0: Je passe au dédicatoire Bondia. Allô, c'est Bondia.
1: Bondia, Jaja.
0: Bondia, Néa, tout bon?
1: Tout de suite, moi je suis à casa
0: pour le milieu. Au fond, c'est tout de
1: suite. C'est tout de
0: suite. Et aïe, c'est tout bon?
1: C'est tout de suite.
0: Ok. Bondia et musique?
1: La musique aujourd'hui, c'est une musique de extrême, c'est bon. Je suis dit que je suis un virage principalement bon, pour le groupe d'amizade. Je suis dit que je suis un monde qui m'a demandé de faire principalement Chinda. Je suis un monde pour mes filles, pour ma mère, pour ma famille. Demanda bom dia também para a filha de Jana, Evaldo, no conselho para ter um bom dia de trabalho, Evaldo, tudo bem de Bela Vista em geral.
0: Okay. Então, continuação de bom dia para nós e bom quinta-feira.
1: Igualmente, bom trabalho.
0: Tchau. Tá certo, tchau.